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0: 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Il y a des gens, quand tu rentres dans une autre toilette qui n'est pas propre maintenant, à travers ça, tu peux avoir l'infection là-bas tout de suite. Donc, à un moment donné, tu vas voir que tu grattes. Et il y a les pètes blanches qui sortent. 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Et ça donne une couleur qui n'est pas bonne.
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0: Ce que l'infection peut nous provoquer, c'est beaucoup. On ne peut pas parler ça du matin au soir, on ne va pas terminer ça. Il y a beaucoup d'infections, on doit faire très attention.
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0: 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Mais actuellement, là où nous sommes là, quand tu sais que tu as telle maladie, il y a certaines choses que tu ne dois pas manger. 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